plus du peux voir la connivence, le maître de la connivence, c'est justement de ne pas avoir l'air de, et justement d'être là, indirect. Et le maître de la connivence, je veux dire, c'est le chat. Parce que connivence, ça veut dire fermer les yeux. Juste, est-ce qu'il faut qu'il y ait juste une... Comme un chat qui dort, il sait tout ce qui se passe autour. C'est de tenir compte, justement, de l'ambiance, de la connivence, mais tenir compte, c'est une chose banale, très banale, de la vie quotidienne. Ça veut dire beaucoup de choses. L'ambiance, c'est autour. J'avais parlé des entours. Il faut soigner les entours. On est là pour, en fait, on est dans les entours.

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3: Wir wohnen hier, aber nicht hier!
4: Ici, ça fait presque moins.
5: Un mois?
4: Presque moins, c'est pas encore. Et pour l'instant, je me plais pas mal. Et puis, bon, les gens sont bien. Les gens sont...
5: Qu'est-ce qui fait la différence? En fait, elle me demandait qu'est-ce qui fait la différence. Enfin, tu dis que tu te sens bien.
4: Je me sens bien, oui. Qu'est-ce qui fait la différence entre quoi et quoi?
5: Entre, je sais pas, par exemple, arriver en France ou arriver à Berlin, qu'est-ce qui a décidé ton choix, en fait, pourquoi Berlin?
4: Mais déjà, j'étais pas très content avec la France. C'est du fait qu'en arrivant en France, j'avais une autre manière de voir la vie. Et puis, je suis arrivé, j'ai trouvé encore d'autres personnes qui continuent dans l'embrouille, embrouiller les gens. Donc, ce qui fait que j'ai trouvé... Non, Berlin, c'est différent. Ici, Berlin, c'est bien. Les gens sont ouverts, ils te disent ce qu'ils pensent. Et franchement, ils ont toujours envie de te donner un coup de main, envie de te pousser vers l'avant. Ailleurs, on a envie de te pousser vers l'arrière. On te fait croire que ce que tu fais, c'est nul. Ben ici, tout le monde veut te pousser vers l'avant. C'est ça la différence. Parce qu'en fait, tu es le même. Ce que tu sais faire, c'est pas plus ni moins. Mais ici, il y a deux manières de voir les choses. Donc, il y a des gens qui te poussent vers l'avant et il y a d'autres qui te poussent vers l'arrière. Ici, on te pousse vers l'avant.
5: Je pense que c'est un pays dans lequel tu pourrais vivre, enfin, comme à maison,
4: non, ça me plaît,
5: définitivement.
4: Ça me plaît énormément. Si en plus de ça, ils légalisent la marijuana, c'est...
5: Tu penses que tu peux actif et aider à construire un peu une partie de cette ville?
4: Déjà, voilà. Je joue dans les rues de Berlin, dans les métros de Berlin. Et tout le monde apprécie, tout le monde est content. Ça veut dire que j'apporte ma pierre à l'édifice. Tu vois, et si je joue pas bien, ça veut dire que j'apporte pas la bonne pierre. Mais déjà, je sais que je joue bien, je donne le meilleur de moi. J'apporte ma pierre à l'édifice. Je donne ce que j'ai, tu comprends? Je peux pas donner ce que je n'ai pas. Je joue, je partage ma musique avec les gens sont contents. Et quand même pas, s'ils sont contents, ils s'arrêtent, ils dansent avec moi. Mais ça vaut tout l'argent du monde, man. Bah oui. Bah, ça c'est, pourquoi pas. Je suis en train de participer aussi à, ouais, bah, quand des gens viennent, ils rentrent avec une bonne image de Berlin. Je suis content parce que moi j'ai cette image. Je veux que tout le monde garde cette image.
5: Est-ce que quand t'es arrivé, t'as ressenti un peu de... Non, tu t'es pas senti dénigré ou par d'autres immigrés ou quoi que ce soit?
4: Moi, je suis un aventurier, tu sais. Donc, ça veut dire que moi, je me sens pas. Où moi, je suis, c'est partout où je pars, c'est Jack qui me dit va là. Et Jack ne va pas m'envoyer, c'est mauvais. Ah oui, je dors peut-être dans les mauvaises conditions, mais je suis tranquille dans ma tête, tu vois un peu. C'est là la différence. Ah oui. Si tu m'envoies ici, c'est parce que je suis tranquille dans ma tête. C'est cool, c'est bien, tu vois. On lutte pour des choses justes. Tu trouves des gars comme toi qui luttent pour des choses justes. Tu trouves des petits frères et tout, qui luttent pour des choses justes. Et c'est ma lutte en plus, tu vois. Et c'est pour ça que je chante.
0: 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Let them come to Berlin. 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
6: Laissez-les venir à Berlin.
7: Déjenos venir à Berlin también, a todos.
8: Hey there, oh, they're in Berlin.
0: Lass sie nach Berlin in common. Let them come to Berlin.
9: Und ich sag nur eins, wir Ausländer sind nicht hierher gekommen, um zu ackern. Wir sind hierher gekommen, um unser Traum zu leben. Wir sind nicht umsonst geflohen. Das ist das Ding. Unser Traum ist, an der Spitze des Berges zu sein. Und zu sagen, wir haben es geschafft. Wir wollen unser Traum leben und wir werden auch unser Traum leben.
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après ça, je peux partir. Puis je m'assois auprès de toi pour te regarder.